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2: Sais-tu ce qu'il m'a dit, Polo? Ou que son petit doigt lui dit, plutôt, quand ce dernier se lève.